0: 311,
1: command terminated, latitude is available.
0: So 311, latitude is available, 1046.